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1: 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Vous croyez que vous êtes avec moi, hein?

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1: Bonjour. Et vous êtes le bienvenu dans notre programme Rhapsody des réalités. Et aujourd'hui, on a un très bon message qui s'intitule « La connaissance communique la foi ». La parole a la capacité de vous bâtir comme un édifice. Peu importe la situation, il n'y a pas une chose telle que « j'ai essayé, mais cela n'a pas marché ». Pas avec la parole. La parole marche. Et à la puissance de changer votre vie de gloire en gloire. Cependant, vous devez connaître la parole et la mettre en œuvre dans votre vie personnelle pour qu'elle produise des résultats pour vous. C'est ce qui justifie l'enseignement de la vérité de la parole de Dieu. Parce que quand les gens prennent conscience des bénédictions de la parole, ils sont capables d'embrasser et de marcher dans la réalité de ces bénédictions. La connaissance de la parole communique la foi et active la puissance de la parole dans votre vie. Alors priez avec moi maintenant et disez, la parole agit en moi, même maintenant, produisant des résultats divins en moi. Je suis comme un arbre planté près d'un ruisseau, portant des fruits en toute saison et prospère dans tout ce que je fais au nom de Jésus. Amen.

soyez glorieux comme notre Père au ciel est. Parlez de la bonne nouvelle de Dieu. Que le salut est proche pour ceux qui cherchent à être libérés. Notre marche n'est jamais facile. On a choisi de passer vers la porte étroite. Mais nous sommes toujours victorieux dans nos batailles. Parce que notre Dieu nous a promis la victoire.

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0: Après Tarek Kobeo, météorologie, aujourd'hui, nous respectons l'intervalle soleil. Dix vents pour sortir dans la direction sud-est et bouge dans la direction sud à éviter ces 20 à 40 km par heure qui fait qu'il en met pour agiter. Température maximum que nous pouvons expérimenter pour la journée peut entre 29 à 30 degrés centigrades et l'humidité pour entre 70 à 75%. Soleil pour lever encore dans 3 minutes et soleil couché il y a parti 6h17. Le côté mouvement marée pour un an et marée bas à 0.6 mètres et ça pour 8h19 bon matin. Marée haut lit pour 6h du soir à 1.6 mètres et procès marée bas pour 10h30 tantôt à 0.5 mètres. Alors voilà ça et nous prévisions les temps pour ça la journée samedi le 27 mai 2026.
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Bonjour, le flash des informations pour ce samedi 27 juin. La cérémonie officielle d'inauguration de l'exposition marquant le jubilé de l'indépendance des Seychelles s'est tenue hier soir à l'entrée du complexe sportif de Roche-Caïman en présence de plusieurs invités dont le président de la République. Baptisée Golden Jubilee National Expo, l'exposition avait déjà accueilli ses premiers visiteurs dès 9h30, offrant un large éventail de produits et de services allant des plantes et animaux aux stands d'entreprises et d'organisations présentant leurs activités et réalisations. Parmi les exposants figurent notamment des compagnies d'assurance, CPEC, la Seychelles Fishing Authority et l'Island Development Company, IDC. L'événement s'inscrit dans le cadre des célébrations du 50e anniversaire de l'indépendance des Seychelles. L'exposition restera ouverte au public jusqu'au lundi 29 juin. Le bureau de la Première Dame, en collaboration avec le comité de la diaspora, a inauguré une installation artistique en sable à Bello. Réalisée par des artistes indiens invités à partir de matériaux naturels, cette œuvre s'inscrit dans le cadre des célébrations du 50e anniversaire de l'indépendance des Seychelles. Initié par la Première Dame, Véronique Hermini, le projet met en avant les thèmes de l'unité nationale et des festivités du jubilé. Des représentants du gouvernement ainsi que du comité de la diaspora ont assisté à la cérémonie d'inauguration. D'autres installations similaires devraient être déployées

secrétaire national de conférence marquant la clôture de la semaine de la fonction publique 2026 dans le cadre des célébrations du 50e anniversaire de l'indépendance des Seychelles. Il s'agissait de la toute première cérémonie de ce type organisée par le département de l'administration publique. Les récipiendaires ont reçu des certificats ainsi que des récompenses financières, tandis que les agents comptant plus de 45 ans de service ont également été spécialement distingués. À l'étranger, l'armée américaine a mené des frappes contre des cibles iraniennes après que le président Donald Trump a accusé l'Iran d'une violation insensée de la trêve suite à une attaque contre un cargo dans le détroit d'Ormuz. Aucune victime n'a été signalée lorsque le navire a été touché jeudi par un drone de combat, un incident qui a entraîné l'évacuation planifiée de milliers de marins bloqués dans la région. En réponse, le commandement central américain, CENTCOM, a déclaré hier avoir frappé des installations de stockage de missiles et de drones, ainsi que des positions radar côtières. Le corps des gardiens de la révolution islamique iranien a accusé les États-Unis et Israël quelques instants avant l'annonce des frappes lorsqu'on lui a demandé si les États-Unis riposteraient contre l'Iran. Trump a répondu « Vous verrez ». Le CENTCOM a qualifié les frappes de réponse puissante à l'attaque de drones. Plus de 900 personnes ont été tuées et 3360 autres blessées lors des séismes qui ont frappé le Venezuela, selon le gouvernement. Les secouristes poursuivent leur recherche de survivants et les familles attendent désespérément des nouvelles. Les blessés sont soignés dans des structures médicales de fortune après la destruction de dizaines de bâtiments dans le nord du pays, notamment à Caracas, la capitale, par les deux secousses. Un haut responsable gouvernemental a indiqué que des centaines de secouristes internationaux sont arrivés dans le pays et que d'autres sont en route. Deux puissants séismes ont secoué le Venezuela à quelques secondes d'intervalle mercredi, le second d'une magnitude de 7,5 et l'un des plus violents à avoir frappé le pays depuis un siècle. Des températures records ont balayé l'Europe, l'Allemagne, la Belgique et les Pays-Bas, enregistrant de nouveaux records de chaleur pour un mois de juin. L'Allemagne a enregistré une température provisoire de 41,3 degrés Celsius, tandis que certaines régions de Belgique ont atteint 40 degrés. La vague de chaleur a fait de nouvelles victimes en Espagne et en France, contraignant les autorités à annuler des concerts et autres événements publics en raison des risques sanitaires. L'Organisation météorologique mondiale, l'OMM, met en garde contre les conséquences majeures de ces fortes chaleurs sur la santé publique, la culture et les écosystèmes et souligne que les populations devront s'adapter à mesure que de tels événements se multiplient. Voilà, c'était notre flash d'information. Merci de l'avoir suivi. Bonne journée.

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1: Ta chevelure.

0: reste moi, manger mon visage, donne-moi de sauce. Laisse-moi respirer l'odeur de tes cheveux. Laisse-moi les agiter avec ma main comme un mouchoir odorant. Comme mon âme qui voyage sous le parfum de tes cheveux qui contiennent tout un rêve, tes cheveux qui font toute une atmosphère parfumée par les fruits, par les feuilles, même par la peau humaine. Laisse-moi moi de longtemps, qui te reste lourde et noire. Tes cheveux pour moi contiennent tout un rêve. Dans l'océan et ta chevelure, je te vois un port fourmillant de chants mélancoliques. Sous un ciel immense, dans les caresses de ta chevelure, je retrouve les langues. Les langues, les longueurs de longues heures passées sur un divan dans une chambre de beau navire. Et quand je m'ordile tes cheveux élastiques, il me semble que je mange encore tes souvenirs.
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2: Jessica!
3: Et même Lily, quoi,
2: Jessica, pour moi, il y a la guerre.
3: On s'est allé passer par l'eau, comme si par l'amour.
2: Mais tu sais, mais pareil.

0: Pour que tous suivent le programme Mosaïque. Aujourd'hui, nous pouvons avec Desimone qui a un grand amour pour nos cultures dans ces îles. Et nous entretiens avec M. André Amonac et Cotillien.
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0: Nous l'autre invitée dans nos programmes aujourd'hui, c'est Madame Jenita Laporte. 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
1: Jenita Laporte est une personne qui est bien connue dans le domaine culture CSL. L'été animatrice programme télévision Capatia, qui est concentrée aux traditions, culture et la vie communauté CSLois. Dans l'interview, l'été expliqué que sa programme y permet de rencontrer Bandimoun partout dans l'île et qu'apprend plus le nom l'héritage culturel. En plus, Jenita est aussi un membre du comité exécutif Fondation culturelle CSLois, une organisation qui travaille pour promouvoir et protéger nos cultures traditionnelles. Il continue à faire une grande contribution dans le développement culturel CSLois.
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1: Nous l'identité, nos destins. Item pour 50 ans, nous l'indépendance. Depuis 1976 à 2026.
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0: Mais l'indépendance pour moi, il y a quelque chose que nous avons souverain. Pour nous avons une colonisation, quand il n'a pas de droit. 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

0: 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Mesdames, Mesdemoiselles et Messieurs, bonjour. L'actualité de ce samedi 27 juin au micro Norris Oswald. Le deuxième jour de l'expo du Jubilé de l'indépendance continue d'attirer de nombreux visiteurs. Ces derniers profitent de l'occasion pour faire leurs achats et flâner parmi les stands. L'exposition fermera ses portes le lundi 29 à 14h. Le Premier ministre de l'Inde, Narendra Modi, est arrivé cet après-midi aux Seychelles pour une visite d'État où il sera l'invité d'honneur des célébrations marquant le 50e anniversaire de l'indépendance du pays. À son arrivée, il a été officiellement accueilli par le président de la République, le Dr. Patrick Emini. Cette visite témoigne de la solide amitié et du partenariat durable qui unissent les Seychelles et l'Inde depuis l'accession de l'archipel à l'indépendance en 1976. Un reportage, Racine Vanier.
1: Au cours de son séjour, le président Patrick Harmony et le premier ministre Narendra Modi tiendront des entretiens bilatéraux visant à renforcer davantage la coopération entre les deux pays. Le chef du gouvernement indien participera également aux différentes activités officielles organisées dans le cadre des célébrations du Jubilé d'or de l'indépendance des Seychelles. Depuis 5 décennies, les Seychelles et l'Inde n'ont cessé de consolider leur coopération dans de nombreux domaines, notamment la sécurité maritime, la défense, la santé, l'éducation, le renforcement des capacités, la résilience face au changement climatique, le développement durable et l'économie bleue. L'Inde demeure l'un des partenaires de développement les plus proches et les plus importants pour les Seychelles. Elle a soutenu de nombreux projets d'infrastructures, de santé, d'éducation et de développement communautaire, tout en collaborant étroitement avec les Seychelles pour promouvoir la paix, la sécurité, la stabilité dans la région de l'océan Indien. La dernière visite officielle de Narendra Modi aux Seychelles remonte au 10 et 11 mars 2015, alors qu'il effectuait une tournée dans plusieurs pays de l'océan Indien.
0: À sa sortie de l'aéroport international, le Premier ministre indien Narendra Modi, accompagné de sa délégation, s'est rendu au Jardin botanique où il a planté un palmier coco de mer. Accompagné du président Patrick Harmony, le Premier ministre Modi a visité le parc des tortues où il a assisté à une présentation sur les tortues géantes du Jardin botanique et a pu les nourrir. Plus tard dans l'après-midi, il visitera les installations des gardes-côtes. Rappelons-nous que l'Inde a apporté une aide considérable à l'armée seychelloise dans son développement. Et enfin, à l'étranger, l'armée américaine a mené des frappes contre des cibles iraniennes après que le président Donald Trump eut accusé l'Iran d'une violation insensée de la trêve à la suite d'une attaque contre un cargo dans le détroit de Hormuz. Le commandement central américain a déclaré avoir frappé vendredi les installations de stockage de missiles et de drones, ainsi que des postes radars côtiers, en réponse à une attaque par drone contre un cargo jeudi qui avait interrompu une opération d'évacuation prévue de marins bloqués dans la région. Téhéran a déclaré que le cargo avait été attaqué parce qu'il empruntait une route non autorisée pour traverser le détroit du Golfe. À la suite des frappes américaines, l'Iran a à son tour accusé les États-Unis de violer leur accord provisoire et a déclaré avoir frappé des cibles liées aux forces américaines. Le CENTCOM a indiqué que l'armée américaine continuerait à assurer la coordination et le soutien nécessaire pour garantir un passage en toute sécurité aux navires commerciaux transitant par le détroit. Voilà, ainsi s'achève l'actualité. Merci de votre attention. Agréable fin de journée et une bonne fête nationale. Je vous rejoindrai à 19h pour les infos en créole.

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Chers amis auditeurs, bonsoir et bienvenue à l'écoute de nos programmes. Aujourd'hui, nous vous présentons un thème qui, dans lui-même, est un principe fondamental de la foi bahaï. Et ça, c'est l'unité, l'humanité. Tu es bien d'accord avec moi que tout quoi le monde peut crier pour l'unité et la paix mondiale. On commence nos programmes avec la prière l'unité pour toute l'humanité. Prière. Oh mon Dieu, unis les cœurs de tes serviteurs et révèle-leur ton grand dessein. Puissent-ils suivre tes commandements et observer ta loi. Aide-les, oh mon Dieu, dans leurs efforts et accorde-leur la force de te servir. Oh Dieu, ne les abandonne pas à eux-mêmes, mais par la lumière de ta connaissance, guide leurs pas et par ton amour, réjouis leur cœur. En vérité, tu es leur recours et leur Seigneur. Parole. Ces amis auditeurs, tout bon message est divin. 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

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Ces hommes auditeurs, il en a un seul prophète pour chaque époque, l'existence de l'humanité. Et chaque prophète pour sa époque en question. Il sortit contre un seul bondier, nos créateurs. Message Baha'u'llah pour l'humanité, il souligne l'importance de l'unité pour amener la paix. Il écrit, la terre est un seul pays et l'humanité son citoyen. 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

faire pour permettre de les développer et progresser, surtout au niveau scientifique. Aussi, à nous tous imaginer que l'enseignement spirituel de l'époque, c'est pour faire avancer l'humanité. Ce nouveau message spirituel, il amène à nouveau la lumière pour les mondes, qui peuplent de fer noir. Et aussi, ça remède spirituel pour toute maladie humaine et manifester la vie éternelle pour l'humanité. Sa sainteté, Baha'u'llah, qui en lui-même soleil la vérité, il levait l'horizon l'Orient, c'est-à-dire dans l'Est nos planètes. Et il peut éliminer les mondes entiers avec la lumière qui n'est pas pour en maintenir. Ce bon principe, il y a un remède pour toute douleur à l'humanité et un guérison pour la société. Il

L'Union qui pourrait unir enfin l'Orient et l'Occident, c'est-à-dire l'Est et l'Ouest. Pour terminer, on nous voit un extrait d'écriture sacrée par Baha'u'llah dans nos thèmes aujourd'hui. Voici, ô mes bien-aimés, que vient d'être établi le tabernacle de l'Union. Ne vous regardez donc plus comme les étrangers. Vous êtes les fruits d'un même arbre et les feuilles d'une même branche. Soyez comme les doigts d'une seule main et les membres d'un même corps. Voici ce que vous conseille la plume de la révélation. Chers amis auditeurs, l'unité de l'humanité est essentielle pour établir la paix mondiale. L'unité commence dans la famille, entre maman et papa, et bonnes enfants. Aussi, contre l'école et l'endroit de travail, c'est l'esprit de l'unité qui devrait exister parmi tous les mondes pour amener la paix et la stabilité dans nos sociétés. Nous remercions les autres pour votre attention. Et nous donnons notre rendez-vous dans des semaines pour un prochain programme. Merci et à bientôt.

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0: 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Alors, restez avec nous, le Radio Cécile. Des jours avant célébration 50e anniversaire de l'indépendance. 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
1: 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Mouvement marée, marée bas pour 10h30 la soir, ou t'es 0,5 m, marée haut pour 3h55, demain grand matin, ou t'es 1 m. L'autre marée bas pour 9h06 demain matin, au TS 0,6 m. Et l'autre marée haut pour 3h56 demain après-midi, au TS 1,6 m. Soleil pour lever 6h26 et pour pousser 6h17. 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

Ross, Sandra, George, Payette, Jean-Ali, Reggie, Johnny's, José Charles. 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